En tout cas, on est ensemble sur Énergie Anti-Guyane. C'est la cool session ce soir. Je vais te passer un maximum de brand new. On va partir du côté de Sainte-Lucie. Le rhythm s'appelle Sparkle.

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